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3: Nous apprécions voir que mes états prêtés pour ça la journée samedi. D'après Frédéric Kouibéo, météorologie, vous avez dit nous respecter l'intervalle soleil, divan, vous avez dit la direction 6 des 5, vitesse 15 à 30 km par heure, qui fait qu'il en met pour agiter. Et température maximum que nous pouvons expérimenter pendant ça la journée pour 29 à 30 degrés centigrades et l'humidité pour 75 à 80%. Soleil levé,

6h28 et sous les coussins pour 6h20. Le côté mouvement marée pour un an et marée bas à un hauteur 0.6 mètres, ça pour 37 minutes après 6h, bon matin. Marée au lit et pour à un hauteur 1.7 mètres et ça pour 10h après-midi. Et pour Saint-Marie bas pour 9h16 tantôt à un hauteur 0.6 mètres. Voilà ça, une prévision du temps pour ça la journée. 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
1: According to Frederick from the Met Office, today we expect sunny intervals. The wind will blow from southeasterly direction at a speed of 15 to 30 kilometers per hour, and the sea will be slight. Maximum temperature will range between 29 to 30 degrees Celsius, and the relative humidity will vary between 75 to 80%. Sunrise was at 28 minutes past 6, and sunset will be at 20 minutes past 6. We are currently experiencing a low tide at a height of 0.6 over meter. High tide will be at 2 in the afternoon at a height of 1.7 meter. And the next low tide will be at 16 minutes past 9 this evening at a height of 0.6 of a meter. That's our weather forecast for this Saturday, the 11th of July, 2026. 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

Mesdames, mesdemoiselles et messieurs, bonjour. L'actualité de ce samedi 11 juillet. Une délégation conduite par la ministre de l'Environnement, du Climat, de l'Énergie et des Ressources Naturelles, Marie-Mé Jérémy, s'est rendue cette semaine sur le site de la nouvelle installation photovoltaïque flottante dans la région de Providence. Ce projet de 5,8 mégawatts a débuté par la pose

0: bouées dans le lagon pour délimiter l'emplacement des installations. L'installation des panneaux solaires a, quant à elle, commencé en juin.
1: Le projet a débuté par l'installation des structures flottantes destinées à supporter les panneaux solaires. Depuis le mois de juin, les travaux d'installation des quelques 10 000 panneaux photovoltaïques ont commencé. Les travaux mécaniques sont actuellement réalisés à environ 10 %. Le secrétaire principal à l'énergie et aux affaires climatiques, Tony Imadoua, a indiqué que la centrale devrait entrer en exploitation commerciale en décembre, après un retard dû notamment aux perturbations de la chaîne d'approvisionnement provoquées par le conflit entre l'Iran et les États-Unis. D'un coût de 5,7 millions de dollars américains, le projet est développé par Caire Seychelles, filiale du groupe français Caire, tandis que Taylor Smith en assure la réalisation. Une fois opérationnelle, la centrale produira de l'électricité à partir de l'énergie solaire, tout en préservant l'écosystème du lagon de Providence. Le site sera une zone réglementée et ne sera pas accessible au public.
0: C'était un reportage de Racine Vanier. La Cour constitutionnelle a entendu les plaidoiries préliminaires dans une affaire introduite par l'ancien ministre Errol Fonseca qui conteste la légalité des commissions et des commissions d'enquête nommées par le président. L'avocat du président, Basil Waro, a fait valoir que M. Fonseca n'avait pas démontré en quoi il était personnellement concerné ni pourquoi ces commissions étaient inconstitutionnelles. En réponse, l'avocat de M. Fonseca, Anthony Liejac, a indiqué que 4 des 5 enquêtes concernaient directement les domaines dont M. Fonseca avait la charge en tant que ministre et a fait valoir que ces commissions faisaient double emploi avec le travail des institutions juridiques existantes. La Cour se prononcera d'abord sur les exceptions préliminaires avant de déterminer si le recours constitutionnel peut être examiné. Une délégation de la Commission des entreprises publiques de la Gambie, conduite par M. Ousseynou Ngoum, membre du conseil d'administration, a rendu une visite de courtoisie au président de la Commission des finances et des comptes publics, l'honorable Bernard Georges. La réunion a porté sur la comparaison des systèmes démocratiques des Seychelles et de la Gambie, les discussions s'étant concentrées sur la démocratie parlementaire, le contrôle, la responsabilité, la transparence et la gouvernance des institutions publiques. Les représentants des deux pays ont présenté leurs rôles spécifiques respectifs en matière de contrôle. La délégation gambienne a exposé le mandat de la SOEC, tandis que l'honorable Georges a expliqué la responsabilité de la FPSI. Les participants ont également abordé des similitudes et les différences entre le cadre de gouvernance, l'égalité des sexes au Parlement, l'implication des parties prenantes, l'approche proactive de contrôle adaptée par FPSC, la diffusion en direct des audiences publiques pour renforcer la transparence ainsi que le rôle du contrôle parlementaire dans la promotion de la bonne gouvernance. La réunion s'est conclue par la réaffirmation par les deux délégations de leur engagement en faveur d'un dialogue continu et de l'échange de bonnes pratiques afin de renforcer le contrôle parlementaire et la gouvernance démocratique. Et enfin, les États-Unis souhaitent que l'Iran déclare publiquement que le détroit de Hormuz est ouvert et s'engage à cesser de tirer sur les navires commerciaux dans le cadre des négociations qui doivent se tenir samedi. Les médias américains ont cité des responsables anonymes affirmant que Téhéran avait reconnu en privé auprès des conseillers du président Donald Trump que les tirs sur les navires étaient une erreur, bien que les Iraniens aient apparemment imputé la responsabilité à un groupe dissident interne. Trump a déclaré que les deux parties avaient convenu de poursuivre les pourparlers malgré les affrontements de cette semaine dans le détroit de Hormuz. Téhéran a affirmé qu'une faction dissidente d'extrémistes tentait de faire échouer les négociations en tirant sur les navires commerciaux. Voilà, ainsi s'achève l'actualité. Merci de votre attention. Agréable journée et un bon week-end à tous et à toutes.

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0: C'est l'émission de Lunchtime. Rendez-vous à l'antenne. 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Pas pleurer.

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Moment des agressions en 95. Nous allons camper Kenya et avant que nous arrivions sur ce site, nous devons camper. 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

0: 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Et Celui, il faut faire remarquer, me rappelle qu'il y a l'équipe première division qui est en promoté sa saison. Et Island Boys, bonne nouvelle, c'est qu'il y a l'équipe qui n'emmène bien. Et bon, là dans deuxième division et qui perdent promoté pour jouer dans première division.
1: Oui, yes, effectivement. C'est aujourd'hui. Il y avait un groupe aux autres. Les autres connaissent qui m'ont eu première division. 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

0: Deuxième division, c'est l'équipe qui a beaucoup de gens qui font partie. Nous, l'équipe Seja Soi, qui fait en 2025 ici. Nous respectons la performance de la part et Saint-Louis Dynamics, bien sûr, l'équipe avec beaucoup d'expérience. Je respecte, je connais. Pour les autres, ce n'est pas pour faire ça un match facile pour les autres pour nous.
1: Exactement.
0: Et justement, l'équipe Island Boys est composée avec notre capitaine Stéphane Enista, Curtis Julius, Bright Kulmalo, Anil Elizabeth, Hayden Mills, Leroy Morgan, Nail Rose, Johannes Luca, Marius Vital, Jim Violari, Bill Radegon, Zolibero, Mervin Malbouk, Sergio Anista, Kai Wisbeck et Marius Louise, qui est aussi Zolibero.
1: Et le côté de l'équipe Seru Dynamics, nous avons comme capitaine Henrico Anista, Dylan Bastien, Russell Bell, Jean-Paul Melly, Steven Bertin, Trevor Henriette, Darius Dean, Ricky Vell, Dwayne Fremino, Sean Lailam, et comme on dit, on a Carlos Poris, mais qui mon papa est là, il a Maya. 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
0: Il a, numéro 15.
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0: Oui, et coach, l'équipe Island Boys, Antoine Souri, est assisté par Miss Vanita Rose.
1: Oui, et nous, ben joué, que qu'on peut compter de volleyball. 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
0: Oui.
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0: Oui.
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0: So, les délais qui viennent finir pour une autre position au court et l'équipe Island Boys est composée avec Marius, qui est libéro, Kai Wisbeck, Nail Rose, numéro 5, Anil Elizabeth, numéro 12, Jim Jolari, et j'ai passé Johannes.
1: Et le côté l'équipe Saint-Louis qui dans un maillot bleu, gros bleu, navy blue, par Energy, il est composé avec Henrico Anista, comment passé, Trevor, comment autres, joueur central aujourd'hui, Steven Bertin, Sean Lailam, excusez, Dylan Bastien et Ricky Ville et Carlos Poris, bien sûr, comme aux autres libéraux. 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Et apparemment, c'est oui, l'équipe Saint-Louis qui pour mettre le premier service. Et c'est Henrico Anista qui pour prendre service pour l'équipe Saint-Louis Dynamics. Il faut dire, Maya, l'équipe La Digue est jolie. Couleur ni fort, mais oui. Un joli orange là. Avec sa beauté, il fait tout bien.
0: Mauvais. Et premier service qui est fait par Henrico Anista. Réception qui est amassée, c'est Jim Violari qui l'attaque. Et c'est Henrico qui défend. C'est Libéo qui possède pour Ricky qui gagne bloc. Et c'est l'équipe Island Boys qui vous fait son premier point. 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
1: 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Et Ricky, moi, pense qu'il y a un petit peu trop à la lézère ou sa boule là. Oui. 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Hein?
0: 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Et c'est Jim Violari, le service. Il met son jump service dans 6 qui gagne bien. 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Et il fait un petit signe. 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Oui, parce que Bolin il pas derrière. Il est trop loin avec lui.
1: Oui, oui, effectivement.
0: 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Peut-être aussi un petit peu d'excitation.
1: Oui, qui veut le service pour l'équipe Saint-Louis. 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
0: Oui, vraiment effective.
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0: Oui.
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0: oui. 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Si vous pouvez vous un petit peu trop devant pour quoi pour dire ça service idéal. Oui, et en tombant, c'est ça qui est arrivé.
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0: oui.
1: Et il goûte les joueurs centrales, il fait point, Maya. 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
0: Oui.
1: De bon set, de bon match.
0: Mais de match, bon hommes, c'est comme ça qui est plus facile pour gagner point.
1: Exactement. 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
0: 4 partout.
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0: Oui. Pakai Wisbeck, là, le numéro 18, l'équipe Saint-Louis.
1: Oui, il faudrait dire, il y a un garçon qui physiquement, il y a un grandeur. Oui. 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
1: Quand il y a l'attaque, boule qui défend, Trevor qui sait faire boule à dehors, encore même qualité. 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
0: d'expérience.
1: L'expérience.
0: Mais ça, il y a quelque chose qui vous pouvez gagner. Ça vous a dit, of course, bien, si nous connaissons les premiers matchs. Donc, un petit peu de neuf, mon mazine, pour un homme, malgré
1: tout. Si
0: vous match international, vous pouvez jouer avec l'équipe Salas.
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0: L'expérience. Donc, respectez.
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1: Malheureusement, malheureusement, oui.
0: Et mon capot, oui, il tire ça, ça même, mais c'est oui. 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
1: Malheureusement.
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1: oui. 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
1: Deuxième service gâté, oui.
0: Ça, l'équipe Saint-Louis.
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0: Tous les blocs, oui.
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1: C'est ça, oui.
0: So, c'est ça. 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Et c'est ça qui est resté.
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0: l'école.
1: Définitivement. Et Nathalie, okay, faut les faire remarquer, il y a maman qui est l'école, qui est restée en Allemagne. 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
0: Un petit peu de training. International, oui, oui.
1: Et ça, il y a un point fort, ça, il y a la deuxième division, bon match qui m'a regardé, il fait beaucoup de backcourt pour son équipe.
0: Oui, oui. 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
0: Oui.
1: Et il y a un Zoé qui fait toute qualité de service, il est bout à terre, il fait jump float, il fait jump service. 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
0: 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Le score, il est 12-11 en faveur de l'équipe Saint-Louis. 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
1: Il fait tout en dedans et pendant son attaque, beaucoup d'options.
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0: 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Pourtant, un boule qui est un petit peu off, Maya. 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
1: avec
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0: 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Malheureusement, non, malheureusement.
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0: Autrement, si tu es capable de monter, tu es sur vous. 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
0: 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Et Allen Boy, ça qui ne prend un temps mort là, il est 16-12 en faveur de l'équipe Saint-Louis toujours.
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1: Bonjour, Maï, là, il n'y a pas personne qui n'a plus de 23 ans dans le court. Ils ont
0: peut-être une bonne résistance à l'équipe Saint-Louis. 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
1: Déo de cross-court.
0: Déo de cross-court, oui. La direction 5. 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Hein?
1: Oui.
0: Il y en a au terre.
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0: Oui.
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0: Encore lui-même qui pourrait boule. Oui, mais non. Pourtant, un joli petit diagonal, par exemple.
1: Ça a besoin de millimètres de haut, ça. Et il fait score 18 ou 12 en faveur de l'équipe Saint-Louis.
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1: Bien
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0: oui,
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0: Oui,
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0: oui.
1: Qu'il score 21-13 en ce moment, mais c'est mon sabon de jeu, je peux vraiment démontrer qu'ils ont en an. Capacité pour vous
0: être capable de faire des missions
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0: Et beaucoup. 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
0: Donc, la même composition est restée pareille. Dylan Bastien, Henry Coenista, Ricky Vell, Steven Bertin, Sean Lylam et Libero, Carlos Porris. Et c'est pour sa deuxième set, c'est bien sûr l'équipe Island Boys qui commence le service.
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0: 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Et il y a un petit 7 qui m'a pas mal, il est mauvais Maya. Il n'est pas mauvais.
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0: 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Il n'a pas besoin de faire gros efforts l'été de les aider.
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0: Et score, il est 8-7 en faveur de l'équipe Saint-Louis qui passe devant un coup là. Et c'est Trevor Lewis qui parle au service pour l'équipe Saint-Louis Dynamics. Il faut un petit service, Hayden qui aime assez facilement. 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
0: 3 mètres.
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0: À Stéphane Enesta, oui.
1: Et Stéphane Enesta, il passait tout le
0: oui, 7 heures.
1: C'est malheureux, 7 heures bloqué, oui.
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1: Oui.
0: 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Donc, effectivement, si on n'a pas de technique pour corriger le corps, même il boule pas de haut. 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
1: Et donc, Island Boy, son 14e point. Son score, il vient 14-15. C'est toujours celui qui défend par un point. 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
0: 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Oui, par Ricky. 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Mais non. Trevor, il est dans l'attaque, il a un soutien lui-même quand on a un bon partner pour faire ça. Parfois, c'est ça qui arrive, mais l'excitation joué.
1: Oui.
0: Il fait nous un peu all over the place. Oui, oui. Il a besoin qu'on nous roule le court. Et moi, je pensais que Steven, tu peux gagner sa boule facile.
1: Oui, parce que tu es dans sa position.
0: Tu es dans sa position, définitivement.
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0: Oui, oui.
1: Ah, aux autres positions, tu es mal.
0: Tu es mal aussi, oui. Oui. Et c'est toujours Hidden Mills qui le service. C'est score égalité 15-15.
1: Steven.
0: Oui, Steven bien attaqué là.
1: Mauvais placement par l'équipe Island Boys parce qu'ils ont libéré une mode dans 6. Quand lui s'y pose un peu plus entre 4 et 5 et ça joue qui dans 6 et tombe dans. Le cross-court, c'est lui qui est supposé défendre sa boule.
0: Et il crée une confusion de défense. Oui. Steven Bertin, le service pour l'équipe Dynamics. Il tape son boule down the line. Jim veut commencer. Il peut enchaîner lui-même. Non. Malheureusement, il peut mettre son attaque dehors. 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
1: Oui. 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
1: 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Et score 19-15 cette fois-ci là en faveur l'équipe Saint-Louis et c'est ça l'équipe Island Boys qui prend son premier time-out là de sign
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0: 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Mais moi, croyez l'élément qui peut amener, qui peut. 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
1: Oui. Et en même temps, on donne un petit peu.
0: Encore, il fait Maya, c'est pour ça que va le passer.
1: Jim Jones, merci. Il fait un petit peu, mais pour lui, quoi dans le jeu, bien sauver la part Ricky, parce qu'il est au Jim.
0: Ah, malheureusement.
1: Un petit peu trop, oui. Et bonne combinaison.
0: Oui, bonne combinaison. Tu peux faire bien là, entre Stéphane avec son numéro 13, là.
1: Bill
0: Radegon. Mais
1: il a un petit peu oppressé.
0: Oui. Et ça, c'est une combinaison qui, là, pour moi, c'est une zen jouée, Maya. Les autres pour faire, les autres ont gagné bien.
1: Oui.
0: Ils pour zoli, pour guetter.
1: Définitivement. Et Nathalie Steven, il fait au coin. Et cela,
0: un
1: jump service entre 5 et 6, entre libéraux et réceptionnés attaquants, encore de sa zone conflit.
0: On a une réveille, Steven. Est-ce qu'il est 23-15 ans avec l'équipe Saint-Louis? Toujours Steven Bette au service. Il peut être un service fort, oui. Jim Vio qui paraît ici, monte son boule là. Et ça, il y a une stratégie aussi, tactiquement, il y a une façon de jouer à cause. Vous connaissez Jim Vio pour dire qu'il y a un bon réceptionnaire et lui-même qui peut pas attaquer des vendeurs. Tactiquement, oui, mais c'est Chili. Ça, il y a une stratégie qui a servi aussi de volleyball. Est-ce qu'il y a 24-15, 7 qui n'allait un petit peu vite, mon cas, Jim, mais je ne connais pas.
1: Il y a une bonne plaisir de réaction au commencement, mais c'est moi. Il finit plus vite, oui.
0: Oui.
1: Il peut finir plus vite. Il peut encore,
0: oui. Nous comptons dire qu'il n'y a pas possible. Mais.
1: Pour le moment, je peux dire que de sa match jusqu'à présent, quelque chose qui sent l'équipe d'Igua peut affecter les autres, c'est la combativité.
0: Oui.
1: Quand ils ont voient, c'est l'équipe Saint-Louis qui vient les cadres pour
0: les voir. Au
1: lieu de lever les autres niveaux, quand ils sont avec sa bonne performance que tu peux donner au commencement, ils ont plutôt entré dans un shell et ils ont oublié. Qui m'a dit, ils ont chipé jouer à ce moment-là.
0: Exactement.
1: Et c'est toujours Steven Bette, le service à l'équipe Allen Boys. Une point time-out est présent, ils ont pour retourner nos codes là. Normalement, nous disons que le coach a un point de time pour mettre

0: proche lo sa serveur. N'a regardé si il m'a serré Steven.
1: Non, l'expérience, il place son boule. Il veut bien ramasser par contre Marius. Junior qui paraît s'y passer. Il gagne bloc, oui. Mais soutient-il là, hein? Soutient-il là? Et moi, Junior qui peut ouvrir la main.
0: Et refus de
1: Nova, oui. Il arrive à quelque chose qui nous
0: a net. Enrico Iriye, il connaît net, oui.
1: Il n'est pas pour dire.
0: C'est ma quand même, ciao, Nathalie.
1: Oui, un petit peu fiché. Oui, nous, bolo là, oui. Et ben, nous avons celle qui te descend. Il finit le vélo, moi, que vous respectez 25, mais non. Donc, elle s'en va voir. Elle est dans le cerveau, n'a pas un point qui a donné. Tim 2-40 pour Eden Miss qui donne un free ball. Oui, son boule pour Vin Andan. Et il y a une confusion de défense. Steven avec son libéro, Carlos. Carlos, il faut dire un petit libéro. Donc, bon boule qui passe pas derrière lui. Il est difficile pour lui jouer.
0: Et c'est Bill qui prend le service.
1: Et score, il est 16-24. Toujours en faveur de l'équipe Saint-Louis.
0: Mauvais réception par Libéro.
1: Oui, Henrico qui fait gros effort à cette saboule, mais.
0: Personne pas suivi.
1: Derrière n'a pas un suivi derrière. Il s'en boule. Il tombe là-même. Et nous, à l'IPD, de bout de la médaille, il y a mon capé. Il y a un autre qui se peut faire. Donc.
0: Et mon quoi, Island Boys, il fait si, qui fait son point. Descend plus bas qui premier set, parce oui. Qu'il fait 24-17 là.
1: Premier set, 25-17, oui, oui. Maya.
0: Ricky qui pour
1: gagner. Non, Marcal qui est là par Henrico, oui.
0: Passé, c'est rapide.
1: Oui, soutient-il là. Et confusion là, Libéro qui me l'a dit, c'est attaquant devant. Bah, contre attaque. Oui, il peut faire son point, Maya. Il fait son point, Kai.
0: Oui, oui. Dans
1: il passe. 18-24. Et par exemple, tu peux dire plus, Maya, je ne pas devant ça, les autres, malgré l'équipe, ne passe pas dans le système que je peux faire là. C'est quand il est poussé au haut du point.
0: Il va faire du ou faire plus mal contre eux ou c'est
1: un bon exactement. Oui.
0: À cause, malgré ça, ils ont perdu. Ils ont pas fait beaucoup de fautes.
1: Oui, ils ont pas fait beaucoup de fautes. Oui,
0: c'est
1: oui,
0: plutôt
1: oui.
0: Saint-Louis qui peut score son point.
1: Oui. Saint-Louis impose un petit peu, oui, les autres. Mauvaise réception par l'équipe Saint-Louis. Soutien. Non, oui, faute nette là par Henrico.
0: Oui, score arrive 19-24.
1: Oui.
0: C'est toujours Bill.
1: Oui. Est-ce que Saint-Louis qui peut prendre. Ça finit un petit peu facile. Oh, est-ce que Alain Boys vraiment qui
0: sont
1: mon coach qui m'a assez, oui, définitivement.
0: Et là, nous voyons coach Saint-Louis, Corey qui prend un time-out là, mais c'est moi qui n'ai pas vraiment donné aucune directive. Ça encore nous dit, Paris, bon coach, quand tu as un time-out, un bon moment comme ça pour mettre
1: le coach sur le serveur. Oui, oui. Déstabiliser un petit peu le serveur, tu dis, oui. Et n'a pas été si m'a assez, vu qu'il m'a un petit peu zen, pas nous pédit. Si c'est les autres.
0: Et les de l'équipe pour. Au revoir, moi je dis quoi, je pense que non, parce que l'équipe Saint-Louis finit par pour tout
1: d'abord. Tout nos cordes, oui.
0: Si
1: c'est une stratégie, il faut faire remarquer Mayanou, pourquoi Jean-Paul Méli qui est pilier de l'équipe Saint-Louis Dynamics à nos cordes, pour qui raison nous ne sommes pas tous connus, mais c'est moi pour le premier set de j'aime ça de nous aller au banc.
0: Yes,
1: oui, pas Henrico.
0: So, il finit sur la passe. Il dit, si vous n'avez pas qu'à faire, il a fait l'idée.
1: Oui, vous avez vu, ils sont les deux, il n'y a pas de niquer de
0: zone. Il fait, bien, joli point tout.
1: Joli point, joli finition.
0: Il a fait avec sa 7, 25-19, en faveur l'équipe Saint-Louis. Et score 2-0 de sa match présent. Et les de l'équipe pour essence côté-côte. Nous avons regardé là, si...
1: Et
0: match pour finir.
1: Oui.
0: 3-0,
1: oui.
0: Ou si ça l'équipe Island Boys. Pour un petit peu. Par exemple, une fête de sa finition, ça déjà me
1: sert. Oui, oui. Et si nous pouvons résumer un petit peu, Maya, en gros, pour moi, Island Boys, si ils devraient faire une prestation.
0: Définitivement.
1: Pour moi, ils devraient faire une prestation aujourd'hui, là. Peu importe qui m'a dit match pour finir, 3-0, 3-1, 3-1, yes. Nous ne connaissons pas, parce que toutes les choses, n'importe quoi, quand arrive de volleyball. Oui, expected, unexpected, pas yes. Nous, on a dit. Donc, mais on peut faire une jolie prestation là, ben dis-moi, l'osile peut-être qui peut avoir, mais qui peut être en nous. Une jolie prestation, on peut faire. Et ce qui est de temps en temps, un médecin, lui, un petit peu de doute, qui est bien. Et on a été là, 3e set, qui se peut donner nous. Et si nous sommes capables d'attendre l'autre côté, quand il y a un warm-up qui peut dérouler, prenez l'autre match là, qui peut dérouler là, un match zombie, c'est.

0: l'équipe Outsiders ou encore l'équipe New Youth. Donc, je capable m'imaginer, c'est l'équipe vétéran contre l'équipe Zen.
1: Et Nathalie, chaque fois ça de l'équipe, il rencontre les camarades tout en 4 ou bien 5, 7 autres.
0: Ça veut dire que c'est une bonne réforme à vous faire, les camarades.
1: Oui, c'est ça. Et ça, l'équipe Outsiders, bonne vétéran. Et les autres, la plupart du temps, vous êtes 6 joueurs.
0: Ils en mettent plus.
1: Donc, vous êtes 5, 7 avec les 6 ou bien 7 joueurs.
0: Et encore, il y a ces. L'expérience qui fait le carmen 5-7.
1: Oui, ça même, c'est ça.
0: Physiquement, je n'ai pas trop capable de tenir,
1: oui.
0: Tenir le coup, comme du coup, mais seulement je n'ai
1: pas l'expérience. Nathalie, c'est un bon match qui peut jouer là aujourd'hui. Il est en cas de premier round. Et les deux équipes qui finissent champion pour les hommes dans la ligue, New Boys et Premium Spikers, ils ont une tombe, ils ont passé le premier round, ils ont tombé direct dans la finale. Et Outsiders, ils peuvent faire face contre New Youth. Et ça qui pour remporter ce match, ils peuvent jouer contre New Boys. Tandis que ce match Saint-Louis contre Island Boys, ça qui battait, ils peuvent jouer contre l'équipe Airwaves qui gagne, remporte son match sur l'équipe Survivor.
0: Ok. Intéressant, Airwaves qui bat Survivor.
1: Yes.
0: Intéressant.
1: Oui, oui. Et Buffalo pour faire face contre New Brothers. Li. Et Asu Boys qui nous rapporte son match contre San Francisco. Il peut jouer contre ça qui bat entre Buffalo et New Brothers.
0: Okay.
1: Et Brotherhood, il peut jouer contre Premium Spikers. À cause son opponent, Takamaka Boys, il retire son participation.
0: Oui. Ok. Donc voilà un petit peu qui m'a aidé pour dérouler sa SVF Cup knockout là. Jusqu'à qui. Bonne finale et troisième place pour un point pour gagner aussi.
1: Oui.
0: Pour troisième place aussi.
1: Et pour le moment, les deux équipes ont fini mode low-court avec la même composition qu'ils ont en stade de GM7. L'équipe Island Boys, ses autres passés Stéphane, Jim Vio, Marius, Bill. Nahil, il prend place Hayden plutôt sur le tenant insensement et Kairos Beck est toujours le côté.
0: Et le côté Saint Louis Dynamics aussi, pareil, même composition. Il n'y a pas de rien qui ne s'en pour jusqu'à l'air. Henry Cohen Esta, Ricky Vell, Dylan Bastien, Sean Lailam, Steven Bertin, Libero Carlos Porris et Trevor Lewis qui s'en avec son Libero. Bien sûr.
1: Et ça fait c'est Henry Cohen qui parle au service pour oui. L'équipe Saint Louis.
0: Donc, par nous dit plus bonnet, on a guetté si Allen Boys est capable de 7-7 là, qui pour bien pour les autres morales un petit peu, ou sinon si l'équipe Saint-Louis qui peut faire victoire 3-0.
1: Bien défendu, bien réacté par Libéo là, il mal dans son réception.
0: Et pour lui, c'est dans le
1: oui, pour lui, encore dans le c'est Sean Nylam, l'attaque.
0: Blockout. Non, Maya, refri pour donne. Under. La semaine pendant nos 15, oui.
1: C'est moi qui nous dit Nathalie, ça bonne blog, on ne pas gagner le temps.
0: Et là, on ne pas le temps, oui, pas qu'à analyser.
1: Oui, et
0: la semaine, il
1: est. Refouille une voix qui bouille en dedans, oui. Et c'est lui qui prend la dernière décision. Et il donne point à Island Boys. Et tous les 3-7, Nathalie, Island Boys, il remporte premier point de
0: oui,
1: sa match.
0: Oui,
1: so
0: oui.
1: Réception par Jim Vio, passé à Woodkai, qui
0: oui,
1: passe
0: oui, point.
1: Voilà. Bien commencé par Kai, il parle un peu ça et bloc, il peut passer par là où son bloc. Et tout ça, un petit gain avec bloc Dylan et Bouli tombe,
0: il parle de l'autre
1: target, il tombe de milliers de côtes. Et il fait score 22-0 en faveur de l'équipe Island Boys.
0: Et c'est toujours Jim Jolari le service. Bien recevoir par Steven Bertin, Henry Cocarenze pour Ricky, n'a pas bloc, zéro bloc.
1: Bien joué, ça a pris pour ça passer.
0: Bien joué, Henry Cola.
1: Il a attaqué sans aucun bloc de
0: Mali. Une bad bloc par Enouji. Oui. Et Jim Vio qui n'a pas réussi à défendre sa boule là, de four code là. Et c'est tout. Et c'est lui-même Henry Kivel qui parle au service. Il peut taper un petit jump. Il placé, bien ramassé là.
1: Lunaïl.
0: C'est à Yaranze pour Kai. Non, il peut gagner bloc. Mais soutien-tu là.
1: Oui. C'est lui-même.
0: Encore lui-même. Oui. Bien défense là, un côté là, même par Henry Kivel. Henry Cola qui n'a pas réussi pour Steven Bertin. Non, qui n'a pas réussi. Passe sa boule. Et boule de net. Qui fait que Allen Boys gagne son troisième point et score les 3-1 en faveur de l'équipe Allen Boys.
1: C'est Marius, le service. Réception massée par Libéo, Enrico et Wood. Sean Dede, son attaque gagne défendre par Marius.
0: Marius, oui.

0: Par exemple, dans ce cas, comment on arrive à la côte de Soboli, dans l'autre côté, il y en a deux.
1: Oui.
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1: aidé. Et où est-ce pas supposé?
0: Pas supposé, oui. 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Stéphane, comment capitaine, il peut adorer ça avec le fruit. Et qui pour une raison?
1: Oui.
0: À cause de Boli, encore dans Zouéli. Vous supposez donner l'espace à Jimoun.
1: Mais. Comment faire play aussi? À cause nous capables de causer injury, même pour nous les causer.
0: Exactement. Il a une bastion de service pour l'équipe Sérilla Nami. Sky qui s'est arrangé. On va connaître ce certain qui offre la belle ici, liquide.
1: Une attaque boule d'honnête.
0: D'honnête, oui.
1: Encore par nous dit, une bonne petite chose que vous développez avec l'expérience.
0: Au fil à mesure, oui.
1: Pour attaquer au boule, si setting est off, si pas derrière ou si trop l'honnête.
0: Toujours dit, il a un service pour taper ce boule. Pour faire ce service de 5. C'est un qui s'est avancé, Jim Joe qui vous donne un free ball, Ricky qui a massé facilement, boule rapide, Trevor Lewis, one man block là.
1: Il espère, lui.
0: Par
1: Bill.
0: Bill Radegon. Zoli block là par Bill Radegon. Et qui m'a quoi pas respecté Trevor là, lui.
1: Bien tranquille, tout.
0: Oui. Et qui fait qu'Alain Boy, s'il passe un point devant là, 4-3.
1: Et mon voix Bill qui peut dire que Enrico pour dire son position est mal. Tu sais, il fait appeler là, il est opponent. Il dit que Enrico pour dire mal parce que Trevor peut crier pour se placer. Oui, encore un bloc là.
0: Encore un bloc là, oui. Oui, encore un bloc, oui. Qui tous le joueur Saint-Louis, Trevor Louis et Boulia l'autre dehors, l'autre côté.
1: Qui fait qu'il score 5-3 en faveur de l'équipe Island Boys. C'est Kylo Service. Ricky en masse réception,
0: Enrico y a rasé pour Steven.
1: Donne-lui tout l'espace, mais malheureusement,
0: il s'est
1: son boule de haut. Il attaque boule de haut. The cross court.
0: Il se pose une attaque, Maya, à cause, mon Dieu, à cause des alibéraux, Marius Louise, il n'a pas de position, oui.
1: À cause, par nous dit, les temps défendent, comme un libéraux, besoin de sortir pour le bloc, pas
0: c'est ça, c'est ça.
1: Mais lui, tu derrière le bloc, et quand tu te supposes, tu tiens l'espace vide, mais boule, il n'a pas de haut.
0: Ricky qui a rangé pour Steven. Oui, il passe de bloc. Il passe. Par une chipé, il y a un talent qui a tenu et qui a bloqué pour descendre. Il a même l'air puis attaqué.
1: Il a confusion pour son bloc. Oui. Pour bloc devant lui.
0: Et c'est Sean Lylam qui parle au service pour l'équipe Saint-Louis Dynamics. Score est 6-4. Toujours en faveur Island Boys. 7-40. Oui. Vous lui gagnez bloc.
1: Ok, il tape de figuier.
0: Tape de figuier Enrico, oui. Oui, il peut suivre son figuier, oui. Mais vous lui encore de jouer, Steven, il tousse le bloc. Non, il ne fait pas donner. Mon nom a toussé, mon, mais.
1: Ok, mais.
0: Pas nous dire, il un petit peu plus haut qu'il nous, il va plus bien. Donc, qui fait qu'Alain Boy, c'est qu'il son 7e point, là. 7-4.
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0: De sa sauce, oui. Et Enrico, qui nous a dit, sorti un petit peu dehors, il refouille une permette, il pourrait laver son figuier un petit peu, à cause de nous, il a une mode de sa bloc. Au lieu de taper de son homme, il tape de son figuier.
1: À cause d'un retard, lui.
0: Oui.
1: Ou après, son homme, il choque en bas, tout là, il peut sauter, c'est sa raison qu'il voulait taper de son figuier.
0: Oui, ça va me taper, coup, maman, il a wakab. 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
0: Oui. 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Ellen Boys au service, Enrico y a rangé pour Steven encore. Il y a un bloc, soutien-tu là, oui. C'était y a rangé pour Sean Lylam de backcourt. Jim Jolo l'attaque, oui.
1: Elle joue l'attaque là. Depuis là, Mathieu commence pour
0: Zé. Pour Zé qui fait son attaque.
1: Oui. Son qualité l'attaque qui
0: lui attaque. 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
1: Oui, son brand. Ça pour lui ça. 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
0: Bien joué, bien joué. Et qui force. L'équipe Saint-Louis, point time-out, Rick bien bonheur pour première fois depuis le match.
1: Oui, effectivement, à cause de la machine commence, ils ont tout le temps dit un point défend, un point l'écart entre les deux. Ska qui arrive 15 et l'équipe Saint-Louis, il impose
0: l'élimination,
1: il ouvre l'écart. Et là, pour le moment, là, c'est Allen Boys qui devant, score Ridlo 4.
0: Ça veut dire, il monte au qui c'est un petit pression, un peu point, un peu pression la Maya. Qui est bien, par nous, Tindy.
1: Définitivement, nous avons besoin de montrer que nous pas poser des bouts pour nous laisser nous gagner. Nous aussi, nous avons envie de gagner. Nous aussi, nous sommes capables de nous gagner.
0: Oui. Il faut dire que c'est la différence que Allen Boys peut faire, c'est un thème bloc.
1: Oui.
0: Pour l'instant, on peut bloquer plus bien. Donc, il y a un peu de lui passer avec son attaque. Et voilà, différence 4 points l'écart.
1: Oui. Et c'est Nail qui prend le service. Nail Rose.

0: Voilà, après ça, Taïma Banzo est replacé, oui. Taïma y en a annoncé. Il y a un service pour l'équipe Island Boys. Il tape son flot de service. Il est ramassé par Ricky Vail. Henry Coca rangé pour Steven Bette. Oui, il passe. Il passe. Bon, il tape deux blocs, en effet. Oui. C'est un bloc défensif de la part de l'équipe.
1: Jim Vionen ouvert quand un petit peu trop bon.
0: Oui.
1: Il finit arrivé dehors. Quoi, il espère sa boule pour l'attaquer.
0: Il gagne là, là, après sa zone, il attaque. Et c'est Steven Bette qui parle au service pour l'équipe, celui Dynamics.
1: Oui, et il a eu pour l'essayer couvert pour l'étirer sa boule, mais il n'en arrive à temps. Et nous voyons second refri qui peut souiller. Et coach Souri profite aussi pour donner une petite directive en même temps, Jim Vio. Et Steven, le service. Bette, hein?
0: Non,
1: et puis le service nous pour dire ça.
0: Pas hein? Non,
1: un joueur qui jusqu'à présent, il s'est vraiment bien fait beaucoup.
0: Si tout des j'aime cette salle la fin.
1: Oui, et pour faire un service en banette.
0: Ok, les week-ends, c'est des choses qui arrivent. Oui. Voilà. Nous avons dit ça comment? Après tout, il y a eu.
1: Oui, définitivement.
0: Zoli setting là par Henrico. Bien la vitesse là.
1: Ricky, passé.
0: Il passait de bloc Stéphane avec Marius.
1: Avec Marius, oui.
0: Et c'est Trevor Lewis qui parle au service pour l'équipe Saint-Louis Dynamics. C'est Saint-Louis qui doucement peut essayer à poser. Mais Allen Boy, c'est devant 9-6.
1: Un petit jump float
0: short là. Jim Vio qui placé, bien défendu par Steven Bette, Henrico 41 pour Ricky qui pape. Mon power, il peut récupérer, oui. Bien joué là, pas 7 heures.
1: Mais Henrico, il a récupéré, pour lui encore dans le jeu. Encore
0: et il a attaqué, mais net. Mais l'esprit est bon.
1: Oui. Et Zoli joué là, pas 7 heures.
0: L'esprit bon, oui.
1: Et c'est un petit peu trop break net et une tous net.
0: Maya, on connaît parfois les top 7 heures, vous voyez, il y en a certains, l'instant, ce qui est ennuyé aussi, demande aussi, faire quelque chose pour contribuer pour l'équipe.
1: Et si tous les temps, vous avez stagnant 3 points,
0: voilà.
1: Le 4, oui, défendre, oui, pour tourner, nous aller.
0: Ou vous avez cassé le tempo.
1: Oui.
0: Bien joué, pas dit. Mais dis-moi qu'il joue 7 heures auparavant, qu'il peut écouter nous, mon cas de cas, comprendre qu'il nous peut causer là.
1: Et ça fait mon mazinez, ouais. Quand t'as fait ça, Avril?
0: Oui.
1: Avril, ouais, il joue qui tout le temps, il joue grand rallye, qui a poussé sa boule derrière
0: le coup. Il joue l'attaque Marius Vital encore là.
1: De rapide, c'est un chicken fait derrière toi,
0: Avril. Oui, oui, et y'en a où t'es, Maya, y'en a où t'es, un petit garçon.
1: Et là où Gedli, pas un joueur qui est trop grand.
0: Oui,
1: mais c'est moi,
0: ils sont détente. Oui, oui, oui. Score est 17.
1: 3 points. Il peut se parler de l'équipe en faveur. L'équipe Island Boys, c'est Stéphane qui fait son service. Oui, Enrico, si tu es aussi qu'on fait. Ils ont tiré de l'autre côté, oui, et bloc panine, monté clip, respecté.
0: Oui, oui. Parfois, tellement concentré, c'est tout bon, je sens tellement concentré, puis on dit que l'attaque est
1: très bonne, il ne faut
0: pas mettre focus sur 7.
1: Et actuellement, bon, coach, tu sais, c'est pas un rapide qui s'est posé, puis bloc 7 de sa sens, de sa lettre,
0: oui,
1: comme ça.
0: Oui.
1: C'est plutôt sa attaque en dehors.
0: C'est ça, oui. Enrico Caranze pour Ricky, oui, il passait
1: de bloc high. Oui. Et je ferme les cas, là, parce qu'on vient.
0: 9-10.
1: Et c'est Enrico et Nestal au service. Enrico Enesta, le service. Score
0: il flotte sur service, oui. Il cause un petit peu de difficulté. Et Kai qui s'est placé, non. Boule qui est défendu par Enrico. Ricky qui part en zé pour Sean. Lailam, oui.
1: Boule de homme, mais il
0: tousse. Il tousse.
1: Voilà, là, il se met bien dans sa décision parce qu'il se pose de bébé l'année. Et Boule ne finit pas de homme l'année. Soit il donne de homme et refri.
0: Oui, first referee, oui. Madame Florence, il donne tousse qui. Il est justifié.
1: Oui. Enrico encore le service, quand il est égal, disparu. Stéphanie Wood Nail qui passe de bloc.
0: Oui, oui. C'est lui, c'est Kit Bouldazwe. Ricky qui place. Numéro Marius qui peut défendre. Boule pour Jim Vio, non. Il tape de bloc, mais Boule qui a récupéré. Ricky qui peut mettre son boule là. Là, c'est mon dio.
1: Oui.
0: Ça veut dire beaucoup de. Carrément de. Oui.
1: Oui, mon passé Dylan aussi, il va nous donner un sélect
0: pour lui. Terre, oui, oui, oui.
1: Il va pas passer, ou bien il va vous l'enlever.
0: Voilà, il va vous voir, donne le temps aux attaquants. Donc, score est 11-10, toujours Allen Boys, qui est point les cas devant. Jim Violari, qui parle au service. Il peut flotter cette fois-ci. Oui, bien ramassé par Steven. Henrico Caranze, Ricky encore, il gagne bloc, mais Bouligan soutient. Bloc, net. Il voit. Et pourtant, son timing est bon, oui. Il est là au bon.

0: c'est moi.
1: Quoi faire?
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0: 13-12 score. Bien, les délais qui pinent 25 points, sans qu'ils ont dit aucun
1: service. 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
1: 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Toujours Sean Lylam dans le service pour l'équipe Sunny Dynamics. C'est score, il est 15-14 en faveur. 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
1: 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Donc égalité 15-15, donc là ça fait, il commence à venir plus sérieux pour ça. Et c'est toujours Sean Lylam qui pour le service pour l'équipe Celui Dynamics là. 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Premier set.
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0: 17-16,
1: 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Des premiers sets qui nous voient.

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0: Oui. 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
1: 19-20.
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1: 21-20, en faveur l'équipe Island Boys. 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
0: 23-21, Ricky V, qui met son jump service sur Libéo, Stéphanie Wood,
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0: Oui.
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1: 2-0. 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
1: 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Surtout si réception est off. 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
1: Score est un autre, hein? Toujours en faveur l'équipe Island Boys.
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1: 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Score de l'eau 5 tous en faveur l'équipe Island Boys.
0: Et c'est Ricky Vell le service pour l'équipe Saint-Louis Dynamics. 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
1: Tout boule, maman, il fait la guerre là, ça l'équipe Island Boys.
0: Oui, oui. 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Mais en tout cas, si pas tu fais sa faute net, tu n'as pas point.
1: Oui.
0: Comme si ça l'attaque pas, tu prends un point pour l'équipe. 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
1: Oui.
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1: Oui. Score 9-4 en faveur Island Boys. 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
1: Parce que l'opponent, il défend pas 10 points, pas 5 points, score 10 sur 5. Et surtout, il y a 3 services de Science 7 depuis qu'il a commencé.
0: C'est l'équipe Island Boys qui parle au service. 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
1: Il souhaite qu'il consiste depuis le
0: premier set oui, jusqu'à là, jusqu'à là. Et chaque fois qu'il gagne son boule pour lui attaquer, il fait son point.
1: Oui. Et pas les bonnes blocs aussi.
0: Oui, avec son bon bloc. 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
1: Oui, de celle, oui, oui, oui. 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
0: Et ce qu'il dit, 7-11, doucement, doucement, c'est lui. Parce qu'il ferme les 4 points, mais Alain Boyce, c'est devant. 11-7. 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
0: Oui.
1: Jim Violo l'attaque, oui, oui. 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
0: Joli l'attaque diagonale. 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
1: Et 3 mètres, ça, hein?
0: Oui.
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0: 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Donc score est 8-12. Et pendant un changement aussi le côté de l'équipe.
1: Trevor qui va entrer
0: l'équipe Sol Dynamics de place Steven Bedin.
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0: Il joue un petit peu tout rôle lui. Oui,
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0: Oui.
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0: 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Toujours en faveur Allen Boys qui peut lead. 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
0: 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Pour l'équipe Saint-Louis. Et doucement, Saint-Louis peut fermer les cas, là, 11-13. 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
1: 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Il y a un joueur qui attaque son boulet un peu haut, mais c'est moi qui peux continuer mon force de plus bas. Donc, il veut dire qu'il peut jouer plus vite.
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1: Et ils sont 18-14 en faveur de l'équipe Island Boys de sa 4e set. 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
0: Oui, 18-14, hein. 4 oui. 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
1: 23-20. En faveur, l'équipe Island Boys.
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1: Et un match vraiment excitant, Nathalie. 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
1: 7-0.
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0: Exactement.
1: 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Et Zen l'équipe qui est capable de sortir des 7 derrière pour mettre le match égal. Des 7 partout.
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0: 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Comme si? 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
1: Oui, plutôt Dwayne.
0: Dwayne.
1: Idéal.
0: Oui.
1: Et Dwayne, il est au nous commençons avec un joli attaque par Marius, là, un joli attaque rapide. Et par nous, tu peux dire qu'il passait, tu peux quitter son boule de milieu. 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
1: est l'équipe d'Azeré. 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
1: Nathalie, pourquoi c'est nous qui parlons de football aujourd'hui, nous te donnons man of the match, nous finissons à l'équipe.
0: Oui, Maria Vital, oui.
1: Oui. Et ça, un cinquième set décisif, lui, joué 15 points. Et pour le moment, score, il est 0 en faveur l'équipe Island Boys. Et c'est Jim Violari, le service. Il met son jump
0: shot. Il faut ce service, le duel Femino. Mauvais setting, Ricky, là, Ricky qui s'est poussé. C'est un réarrangé pour Kai. Oui, joli dépassé par Henrico, par contre. Trevor qui a arrangé, Dwayne.
1: Un free ball.
0: Et mauvais free ball, là, par Kai, par contre. Et c'est Ricky qui réussit à faire un bloc. Un côté là, en main, honnête. Oui. 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
0: oui. 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
1: Un petit tip
0: ball, oui. Et c'est Marius au service. Steven est ramassé. Enrico y a 11 pour lui-même. Il passait. Et mon Akai là qui est pénévé. Il n'a pas gagné sa bonne boule.
1: Oui, il dit. Il n'y a pas de bouser. 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
0: Faute, oui. Et c'est Dwayne Femino qui parle au service pour l'équipe Saint-Louis. Est-ce qu'on est les trois?

0: de toujours faire avec l'équipe Island Boys.
1: Déception
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1: 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Oui, mais Kai capable de sauver sa boule. 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
0: pouvait jouer un petit ball. Oui, faute. Oui. 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
1: oui.
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1: Peut-être la foule est très haute, d'autres concentrations, pas besoin de jouer la foule. 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
0: oh, non, il peut mettre son boule dehors, Kai. 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
1: Oui, oui.
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0: 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Donc, si vous avez besoin d'un patch, vous avez besoin de deuxième passer pour sa qualité de l'équipe, vous
1: avez
0: besoin de deuxième setup. Et ce qu'il est 4-3, c'est lui qui ne monte pas un point là-devant. Et en tout temps, il y a l'équipe Outsiders contre New York là, qui est dans le troisième set là. Toujours Dwayne Femino, le service pour l'équipe Salut Dynamics.
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0: les temps. Les
1: sont joués.
0: Sont joués, oui. À cause de même, vous avez plus de difficultés.
1: Oui, définitivement. Et stratégie Saint-Louis, ces autres PSEV, le réception est attaquant.
0: Et mauvais setting encore, pas set. 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
1: 5-7.
0: Oui, Hayden Mills. 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

0: fait à cause du QG 15. Oui, oui.
1: So, so, nous avons fait ce que tous les deux teams jouent, tous les deux côtés court chacun, et ça est dernier, nous jouons chacun. La moitié.
0: C'est ça. Non, Miss Vanita, là, où est-ce qu'il y a un petit peu Bolani, là, qui peut, justement, peut replacer, par exemple, qui était, avant d'être une virée, qui est important, hein, pour pas gagner faute position.
1: Oui, définitivement, à cause de vous avez fait, c'est que vous êtes dans la même position.
0: Oui, même position. 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
1: Anil Elisabeth qui est entrée.
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1: De place Bill. 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Oui.
0: Et le côté salut dynamique qui est le service, c'est Steven Bertin, là, qui vous prend service. Score, il y a encore 8-5 en faveur de l'équipe Saint-Louis. Si vous avez fait ce service, c'est faute réception, hey, pas d'idiot. Mais
1: pas Stéphane.
0: Mais
1: Stéphane, il est derrière. Non, il est devant.
0: Il est devant.
1: Oui, il est devant.
0: Il est devant. Et c'est certain qui pour bloquer lui. Lui qui aux ordres, pas pour lui. Pas pour
1: lui.
0: Ben, il est aux ordres.
1: Sans même qu'il va appeler right place at the right time à cause. Normalement, il n'est pas supposé dans sa position. Il devrait être fini. Il prend son place pour lui.
0: Exactement. Oui, oui, oui.
1: Mais à cause qu'il réception, il mal allé encore dans sa position d'abord de 4. Et il fait un joli bloc, le Ricky encore.
0: Malheureusement, là. Malheureusement, non. Là.
1: Anil, oui. Mais il met
0: ça en là, oui. 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
0: Il faut être capable, Maya. 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
1: Dylan qui parle au service. Score oui. 9 l'eau 6 en faveur l'équipe Saint-Louis. Dylan, il met son
0: service.
1: Son
0: service. Joli service. Joli service.
1: Et
0: moi, c'est moi qui ai sorti net dans le jeu. Oui, dans et Saint-Louis aussi, si vous êtes conscient, vraiment, moi, pas connais si vous êtes la tête. Pour vous gagner sa cède là, vu que maman est super oui. Bon au bloc, vous avez besoin de servir bien.
1: Vous avez besoin de servir bien. Définitivement.
0: Encore dit là nos services, il flotte balan, qui nous tue dit Maya, ou pas capable de faire pour faire votre service. Et entre temps, on joue avec expérience pour moi, oui, ou.
1: On suppose.
0: 7-10, oui. 3 points l'écart.
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0: Oui, Kain arrive devant. Et le côté Saint-Louis, non, non, Ricky Vélec, Dwayne Femino qui devant. 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
1: Oui, et là, en ce moment là, des plus bons blocs arrivent devant.
0: Oui. Ricky hi, qui joue pour le placer.
1: Il
0: peut regagner football quand Saint-Louis. Et mon pensée de haine, non. Une combinaison, non.
1: Ah, non. Aujourd'hui, vous n'avez pas oublié.
0: Pas là, non.
1: Une
0: jolie combinaison, là, par Henrico.
1: On finit voir quand Maria s'est montée de haine et Jim Violi encore dehors, comme si ça grandait l'espace. On ne peut pas comprendre que Ricky met ça dehors, là.
0: Enfin. Vous
1: n'avez pas sans doute.
0: Enfin, Maya. Voilà, de haine. Vous les jouez. Une espèce d'affaire n'arrivait la bonne flouk. Et nous comportons lui-même.
1: Et
0: Boule, il soutient. Ricky qui tape Boule, oui. 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
1: Bien voir, pas Marius.
0: Boule de or. Benji Moun qui peut protester, Benji Boule en dedans. Mais...
1: Non, il est or. 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
0: Ou à bien. Il est or. Et pour dire, la Ricky, des fautes consécutives, là, il est énorme. Hein. Mm. Il est capable. Ça coupe son. Coute son équipe, c'est. Oui, ça, ça match.
1: Gislone, c'est maman content, il y a la ciseau, il y a calmé.
0: Il y a refait l'esprit un petit peu.
1: C'est même le calité Ricky qui nous connaît.
0: Et ça, c'est complètement.
1: Quelquefois,
0: on est les classes aussi.
1: Après, pour ça, on le coaching aussi.
0: Ou bien, on vient avec l'autre qualité, la pose. Vous êtes un modèle ou bonne joie.
1: Parce que moi, je ne peux pas dire que vous êtes des mains. Vous pouvez faire faute, pas besoin d'être un camarade.
0: C'est bon, on peut faire.
1: Elle est capable, ça aussi, qui peut faire licence.
0: Oui.
1: Donc mais voilà. Comme même il peut faire sa bonne faute, il peut pas dire que c'est pour
0: oui,
1: dire que
0: comment l'autre?
1: Non.
0: Tant. Oui, qui te pique l'eau ou la radio.
1: Mais c'est moyen bon, il y a un sens positif que nous voyons dans lui.
0: Stéphane Nestaisov, il peut mettre son service de et qui donne Saint-Louis son 11e point. Et score est 11-9 en faveur de l'équipe Saint-Louis. Et c'est Henry Coenesta qui parle au service là, pour l'équipe Saint-Louis Dynamics. Donc, nous ne pouvons pas dire que c'est lui plus pour se gagner sa match, non? À cause.
1: Difficile,
0: là.
1: Mais...
0: Mauvaise réception, là, par Marius Louise. Non? 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
1: Net, oui. Et. Tous net, oui.
0: Je ne vais pas remarquer. Je ne vais pas remarquer.
1: Oui, tout ça, mais c'est moi. 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
0: Oui, moi, Corey, qui le banque. C'est lui, il dit oui. 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Jim Jolar le service pour l'équipe
1: Islanders.
0: Steven qui donne boule. 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
0: Dwayne fait compter. 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

0: 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C'est Ricky Vell qui peut prendre service pour l'équipe Saint-Louis là.
1: Et une mauvaise linesman qui est bien gentil à l'heure.
0: Un petit peu tôt, oui. À force, l'équipe lui tape d'un nez.
1: Oui, il bouge.
0: Il bouge, oui. Et entre temps, l'autre côté, il y a un 3ème set qui peut jouer là. Égalité 13-13 outsiders avec New York, mais c'est Mansi Outsiders qui peut lead de 7-0.
1: Ricky Vello service, c'est M. John Flotte, l'autre Jimio. Ça fait passer, il est fait pour voilà. C'est ça que tu peux dire, Nathalie. Tu dis là, depuis la 5ème set, il a commencé. Parce que tu peux quitter pour le caillon, tu peux trop bas. C'est ça qui sont bonnes attaques. Tu peux aller dehors. Ou bien, il défend. Et voilà, là, il ne sont boule bien haut.
0: Oui, oui. Ils se passent pas là au bloc et c'est tout.
1: Oui, 11-13. Maria, c'est le service.
0: Si c'est lui, ça aide à la 14ème point. Nagete, non. Bouligay bloc. Enrico qui réa 11 boules.
1: Pour Ricky, qui tire.
0: Il déstabilise la défense un petit peu. Pour gagner free ball, Ricky qui donne boule 7 ans, Enrico Yamazé pour Dwayne, oui!
1: Il passe.
0: Voilà, par exemple, tu peux dire, Enrico qui peut bien varier sa distribution, son jouer bien, donc il sait où son. Quand il peut gagner point, vraiment, quand il prend pèse.
1: Et c'est jouer qui est plus consistant depuis l'année, non, oui. Avec la reste, comparé à la reste,
0: oui.
1: Il est entré depuis le 4ème set.
0: Donc, Maya, est-ce que vous croyez Saint-Louis sous la zéla ou vu qu'ils ont 14 avant
1: quoi,
0: et qu'elle est bonne ici 11?
1: Bonnes épaules qui tiennent.
0: Ou à quoi ils ont relaxé? Ça, ça me demande la question pour que vous observez.
1: Body language, j'ai dit tout là-bas. Tandis que bonne maman, ils m'ont fait mon compte pour que vous êtes quand même. Vous êtes
0: encore. De poser comme si.
1: Vous êtes proud.
0: Oui. Of course, Maya, mais là, vous sortez la tête en l'air là.
1: Définitivement.
0: Malgré que nous ne pas dire que vous finissez perdu, mais. Vous avez un bon
1: façon vous êtes entré.
0: Voilà, c'est ça, oui.
1: Si y arrive, vous avez perdu ça match.
0: Dwayne Femino le service pour l'équipe Saint-Louis. Il faut des discours 14-11. Si Saint-Louis fait passer là, et non. Dwayne qui peut mettre son service.
1: Oui, pourquoi c'est un service depuis là, non, toi? Et il met son premier service.
0: Comme si à ce moment, il y a ou devant, qui passe de là, tu comme un serveur là. Dis, fais-le passer. Kai qui tape son service, Enrico 41 pour Steven, quand un petit peu trop en avance. Je peux gagner un free ball, oui!
1: Yes, oui, là, par Anil.
0: Anil Elizabeth, là.
1: Oui.
0: Qui bientôt en kill, Maya, il fait son 13ème. 13-14, hein? Pas nous t'en dire.
1: Moi, bien, il faudrait que vous remarquiez que ça a des moments related, à cause qu'ils jouent même pareil avec.
0: Même style, hein?
1: Même style, tranquille.
0: Toujours Kylo service. Oui. Si c'est lui side out, il finit. Sinon, bloc. Soutiens-tu là, Carlos, s'il le soutient. Encore rapide pour
1: oui,
0: il passer. Il passe.
1: Même sport.
0: Oulianda, même l'endroit.
1: Oulianda, des
0: même angle. Des fois, même l'endroit. Et pour faire ça, Maya, pour faire ça, qualité, façon de jouer. Des fois, même pareil, ça veut dire.
1: Et ou sharp. Oui. Et ou point fort,
0: oui. Oui. Oui,
1: et
0: vous pouvez faire.
1: Bon, les 6 gens aussi passent 7 ans.
0: Oui.
1: Pour donner 7 ans
0: qui
1: nous
0: redonnent les boules. Oui. Il est très bien là. Possible. Donc, score, il est. Pas une autre chose, nous parlons de l'annonce, non, il n'y a pas
1: de la voix.
0: 14-14 ici de parler des sports là.
1: Par contre, c'est pour que tu aies final, ça peut être clé.
0: Oui, Maya, comme si, ou quoi.
1: Qualité,
0: oui.
1: C'est mon spectateur.
0: Et mon poudre, Maya, aussi, différence qui. Qui peut faire même un cap à faux épaules avec un team pareil Saint-Louis, c'est votre physique.
1: Yes, discipline.
0: Physiquement,
1: physique,
0: maman, il.
1: Votre comité, votre putrain.
0: Yeah.
1: Yes, of course. À quoi ça, là, ce qui est, c'est ça qui peut faire ou capable
0: de. Oui, on a tout sa stamina qui devait être en one, donc pourquoi pas donner tout?
1: Yes, Kai.
0: Kai, le service, lui qui commence.
1: Dylan
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1: Et
0: mauvais setting, là, de la passette. Lui qui a osé pour Steven Dettin qui attaquait, oui. Il fait what he does best.
1: Oui.
0: Il est stable de bloc. Et il fait son point. Mais pression pas fini, Maya. Pression n'est pas fini là.
1: Parce que le temps score est 14 partout, nous besoin remporte pas des points.
0: Exactement.
1: Et là, il est 15-14 en faveur de l'équipe Saint-Louis.
0: 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Il faut son service, oui. Un petit service short. Un mauvais setting là. Vous êtes la guerre boule, non? Malheureusement, pour finir loin. Une faute, une vilaine réception qui
1: passait, une série.
0: Une série, oui, mais malheureusement. Mais pas, nous perdons, Maya.

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0: 14 minutes après 6 heures du soir, il est présent pour nos programmes Radio Religion. 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Bonne écoute.

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Qui autre que Dieu dissipe les difficultés? Dis, loué soit Dieu, lui seul est Dieu. Tous sont ses serviteurs et tous dépendent de son commandement. 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
5: Cette année qui marque également le 50e anniversaire des relations diplomatiques entre la France et les Seychelles. Notre histoire est ancienne, riche et parfois complexe. Comme toute histoire, elle mérite d'être regardée avec lucidité, non seulement pour ce qu'elle dit du passé, mais surtout pour ce qu'elle nous permet de construire aujourd'hui. Je veux également saluer la qualité exceptionnelle de notre action commune en mer. Les opérations conduites avec les Seychelles Defense Forces ont permis des succès remarquables, comme la saisie dernièrement de plus de 700 kg de drogue réalisée par l'Adromache avec le soutien de la Marine nationale française. Elle témoigne de la qualité des liens entre nos services

0: et leur capacité à agir ensemble efficacement. Cette même volonté guide aussi notre action face aux risques naturels. Les formations conduites avec les pompiers séchellois dans le domaine des feux de forêt en ont récemment donné une illustration très concrète. Les pompiers français qui avaient assuré ces formations sont intervenus aux côtés de leurs collègues séchellois lors du récent incendie survenu à Pralin et qui menaçait le fonds Ferdinand à proximité de la vallée de Mai, joyau des Seychelles et patrimoine mondial de l'humanité.
1: Nos deux pays ont développé une coopération riche et diversifiée dans les domaines essentiels tels que l'éducation, la culture, la sécurité maritime, l'environnement, la santé, la recherche, les échanges économiques et le développement régional. Cette coopération repose sur une confiance mutuelle, un dialogue constant et une volonté partagée d'apporter des réponses concrètes aux défis auxquels nos sociétés sont confrontées. Alors que nous entamons le prochain chapitre de notre partenariat, les Seychelles demeurent résolument attachées à la consolidation de cette relation fondée sur le respect, la confiance et la recherche d'intérêts communs. À l'amitié entre les Seychelles et la France, à la prospérité de nos deux peuples et à la santé de son Excellence Monsieur Emmanuel Macron, le Président de la République française, et de Monsieur le Docteur Patrick Hermini, Président de la République des Seychelles. Vive la France et vive les Seychelles.
0: Merci beaucoup, Monsieur.
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1: 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Prévision les temps pour ça samedi. Tantôt pour partiellement niaiser avec la pluie. Divan 6-10 pour vent à éviter 7-10 à 25 km par heure. L'homme pour calme et parler agité. Demain pendant l'intervalle soleil avec la pluie. Divan 6-10 pour vent à éviter 15 à 30 km par heure. L'homme pour agité. Mouvement marée, marée bas pour 9h16 la soir, hauteur 0.6 mètres. Marée pour 10h35 demain grand matin, hauteur 0.9 mètres. L'autre marée bas pour 7h50 demain grand matin, hauteur 0.5 mètres. Et l'autre marée pour 10h57 demain après-midi, hauteur 1.8 mètres. Soleil pour l'hiver 6h28 et pour coucher 6h20. 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
1: Ou capable de boire dans le même verre et manger avec la même cuillère avec un dimonde qui est infecté avec virus SIDA.

0: santé et aux priorités.
1: Et les gens qui sont obèses, qui ont des bonnes complications de la santé, sont risques et beaucoup plus que les gens qui ne sont pas obèses. Et ça encore, ils montrent l'importance pour la bonne santé. Avec obésité, on voit aussi que parfois le système de défense du monde n'est pas si fort.
2: Si mon gars est méchant, pas besoin d'argumenter avec moi. Ce qui est vrai pour vous, pas nécessairement vrai pour moi.
3: Beaucoup

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